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Que fait pour devenir vedette une femme qui a des amis? Que font dans les coulisses avocats, banquiers et docteurs? Et que font souvent les actrices